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Bonsoir à tous et bienvenue à l'émission Planète Métal sur Prodcore Radio. Mon nom est Alain Labonté et il me fait plaisir de vous recevoir ce soir encore une fois avec une excellente émission exclusive où ce que ça va être rempli de belles nouveautés. On va avoir de nouveaux groupes, on va avoir le meilleur de l'underground et l'album de la semaine, cette semaine, c'est Camelot avec Dark Asylum. Nouveauté 2026, tout ça à la fin de l'émission. Alors, il ne faut pas rater ça. D'ici là, prenez papier, crayon, prenez des notes, parce qu'on sait jamais, des fois, je parle un peu plus vite, et vous avez peut-être pas compris le nom, alors il est préférable de prendre le titre du groupe en main. Vous avez pu justement constater déjà en introduction un petit changement avec Bright Black, avec la chanson Who Am I, qui est un single 2026, il n'y a rien sur un premier album. Et le groupe n'a seulement que deux EP, ils n'ont toujours pas d'album. Mais ce qui est particulier, c'est que c'est un métal alternatif avec une belle influence groove à l'intérieur. Et le groupe nous provient de l'Angleterre. Alors, très belle façon de débuter le tout. Et comme vous le savez d'habitude, on va débuter par un bloc de trois chansons en heavy metal. Et ça va être le cas ce soir. Prêt, pas prêt. On part et on va voir le groupe Crystal Ball avec la chanson Reset. C'est un single 2026. Il n'y a pas encore de nouvel album pour le début. Peut-être début 2027, mais pas avant. Le groupe a 12 albums et c'est un heavy metal qui nous provient de la Suisse. On va voir aussi le groupe Corleone avec Howling at the Moon, qui est tiré de l'album Genection 2026, qui sort demain sur Ringing Phoenix. Alors, à ne pas manquer, c'est demain. Et ça sera leur quatrième album et c'est un heavy metal qui nous provient eux aussi de la Suisse. Mais pour débuter, on va voir le groupe In Phase avec Crawling in the Dark, qui est tiré de l'album World of Lies, qui est paru en 2018. Le groupe n'a qu'un seul album et c'est un heavy metal qui nous provient de la Grèce. Alors j'espère que vous allez apprécier et surtout faire de belles découvertes. Et au retour, on continue encore avec de l'excellent heavy metal à l'émission Planète Métal.

Parlons concert un petit peu. Ce mois-ci, justement, on va avoir une belle semaine, ce qui va être vraiment rempli. Naturellement, à Montréal, le 20, on a justement Hammerfall, mais on a aussi notre groupe de la semaine, qui est Kaamelott, qui sera là le 20, avec Vision of Atlantis et un autre groupe en ouverture. Pour Hammerfall, il va y avoir Frozen Crown et Evergreen. Et juste 3 jours plus tard, c'est Sabaton, enfin, qui nous arrive, parce qu'ils avaient remis le tout, alors qui vont être à la place Belle, et finalement, ils se sont greffés aussi à Ottawa, et ils vont être à Toronto le 27, dont je serai là aussi, alors on a des bons concerts avec Pop Evil pour Sabaton. Ça me surprend un petit peu, mais bon, les premières parties, on peut pas, souvent on peut rien faire. Naturellement, je vais en profiter pour parler de la scène locale. La scène locale, ça c'est très important, c'est il faut absolument encourager les groupes de la scène locale. Alors, quand vous avez un concert local, ben vous y allez, et vous en profitez pour les encourager. Généralement, les t-shirts puis les CD sont pas chers, ça peut être 15$ ou entre 10 et 15€, tout dépendamment si vous êtes en Europe ou ici. Alors, très important d'aider nos groupes de la relève, car on ne sait jamais ce que demain un de ces groupes-là peut faire. Puis on le sait, on en a vu beaucoup au Québec, qui maintenant tourne à l'international. Alors, très important, ça, je vous encourage fortement. Alors là, on va partir avec un autre bloc de heavy metal et on va voir Blizzard Hunter avec Nebula Forge qui est tiré de l'album The Pact qui est paru cette année en 2026. Le groupe a 3 albums plus 3 EP et c'est un heavy metal qui nous provient du Pérou. On va voir aussi le groupe Metal Legion avec Power of Metal and Rock and Roll qui est tiré de l'album Cosmic Warrior qui est paru en 2025. Le groupe a 1 album plus 1 EP et c'est un heavy metal qui nous provient de l'Espagne. Mais pour débuter le tout, on va voir le groupe Witch Force avec la chanson Witchcraft qui est tirée justement de l'album éponyme Witch Force qui est paru cette année en 2026 et de surcroît, c'est un tout nouveau groupe car c'est leur tout premier album et c'est un heavy metal qui nous provient des États-Unis. Alors j'espère que vous allez apprécier car au retour, on hausse le ton et ça sera Trash Attack à l'émission Planète

Comme à chaque semaine, juste avant le trash metal, c'est maintenant le temps de vous parler des sorties d'albums. Les sorties d'albums qui ont lieu à partir du vendredi, c'est-à-dire à partir de demain. Alors, toujours vérifier auprès de votre marchand s'il les a reçus ou s'est en commande. Sinon, vous pouvez aller vérifier auprès des maisons de disques et sur vos sites de groupes favoris ou sur toutes sortes de plateformes numériques, voir s'ils sont disponibles. Attention, par contre, les dates peuvent être sujettes à changement, et ça, ce n'est pas de mon ressort, c'est le ressort des maisons de disques ou des distributeurs. Alors, des fois, il peut y avoir des retards. Alors, très important de retenir cela. Alors, vous allez voir, cette semaine, encore une fois, on a vraiment une belle brochette, et on a le groupe Arch Goat avec Nightbringer, Lightbringer, sur Demure Morty Record. On va voir Avuls avec Nordic Embryonogis sur Extreme Record. On va avoir Cartilage avec Operating Altar sur Everlasting Spew. On va voir Corleone, comme je vous disais, qui sort demain, avec Generation sur Raining Phoenix. On va avoir aussi Diamond Dog avec Similar Shape, Different Distortion sur Wild Kingdom. On va Dreadnought avec War of Spirit, Ward of Light sur Metal Blade Record. On va Epitaph avec l'album Tree sur Aesthetic Depth. On va avoir aussi God's Slave avec leur album éponyme God's Slave sur Metalville Record. On va avoir Green Lung avec Necropolitan sur Nuclear Blast. On va avoir Arlott avec Exequis sur Metal Blade Record. On va avoir In Contempt avec Hope is a Dead Language, qui est un EP sur Unbeated Record. On va avoir Killer avec The Grand Finale sur High Roller Record. On va avoir aussi Mother of Million avec sur Vici Solum. On va voir aussi une version spéciale de Sabaton qui est de la 10e anniversaire édition sur Nuclear Blast, mais qui va inclure aussi un DVD, live DVD du Sabaton Open Air. On va voir Space Chaser avec Razorblade B sur Testimony Record. On va voir Sweet Electric avec Something Something Disco, qui est un self-release. On va voir Thorndale avec leur EP Spiritual Chain, qui est un self-release. On va voir Tiger of a Pang Tang avec Electrify sur Mighty Record. What Whispered avec Honor Bounds, qui est un self-release. Et pour terminer, on va voir le groupe Expose avec A Curse for Worse, qui est un self-release. Alors, de très, très belles sorties. Et il y en a encore plusieurs autres. Alors, vérifiez sur vos groupes favoris. Il y en a de tous les styles. Inimaginable. Alors, vous allez en avoir pour votre argent. Ça, c'est sûr et certain. Et profitez-en donc en même temps pour acheter un petit produit dérivé à vos groupes favoris. Alors, voilà, ce sont les sorties d'albums pour cette semaine. Alors, du côté du thrash metal, on va voir le groupe Atmoran avec The Cross, qui est de l'album We Fight Back, nouveauté 2026. Le groupe a un album plus un EP qui est paru en 2019. Le groupe officie dans un thrash metal qui nous provient des Pays-Bas. On va voir aussi le groupe Frolic avec Where the Spiders Sleep, qui est tiré de l'album Legacy of Cybernetica, qui est une nouveauté 2026. Le groupe a deux albums et c'est un thrash metal qui nous provient des États-Unis. Mais pour débuter, on va voir le groupe Gamma Side avec Sinkhole, qui est tiré de l'album Toxic Mercenary, qui va sortir
demain. Alors, un deuxième album qui sort demain dans l'émission. Et c'est leur deuxième album et c'est un thrash metal qui nous provient des États-Unis. Alors, j'espère que vous allez apprécier. Et au retour, on continue encore en thrash metal à l'émission Planète

maintenant, on va parler d'un petit fléau, un petit peu, qui est justement dans le corps, qu'on voit souvent. C'est, au lieu d'avoir des gens qui font du mosh pit, on appelle ça les karatékas. C'est-à-dire les bras d'un zère, les coudes d'un bord puis de l'autre, et les pieds aussi d'un zère. Ça, c'est extrêmement dangereux, mesdames et messieurs. Alors, quand vous faites ça, vous vous rendez pas compte que vous pouvez blesser quelqu'un sérieusement. Moi, j'ai déjà reçu un coup d'un gars nettement plus gros et plus grand que moi. OK, moi, j'ai pas bougé parce que moi, je suis habitué à recevoir des coups à cause de mon métier de photographe. Mais j'ai déjà vu une fille, moi, se faire disloquer l'épaule, justement parce qu'elle a reçu un coup. Puis elle n'était pas dans l'action, là. Elle n'était pas dans l'action. Il y a le partout et comme ça, c'est... Au lieu de faire du mosh pit comme tout le monde, c'est-à-dire tourner, se pousser un petit peu, se donner des coups d'épaule, un défoulement collectif, quoi. Alors, non, ça lève les bras et ça fesse n'importe où. Ça fesse n'importe où. Et ça, c'est extrêmement dangereux. Et moi, je pense que ça devrait arrêter tout ceci parce que c'est réellement des personnes vraiment foncièrement dangereuses. Alors, je ne sais pas pour vous, mais vous pourrez donner votre opinion sur la page Facebook de Planète Métal. Mais moi, je trouve que c'est extrêmement dangereux et il faut que ça cesse. Alors, je tiens à remercier les gens qui le font d'avoir compris mon message. Et pas que le mien, c'est le message de bien des gens. Alors, là maintenant, on va passer à un bloc de mélodique death metal et on va voir nul autre que Amon Amarth avec Eight Legs of Thunder, qui est tiré de l'album The All Father Awaken, qui est une nouveauté 2026. Le groupe en est à son 13e album et c'est un mélodique death metal qui nous provient de la Suède. On va voir aussi Grave to the Hope avec Living in Despair, qui est tiré justement de l'album du même titre Living in Despair, qui est un EP 2026. Le groupe, dans l'ensemble de sa carrière, n'a seulement que deux EP et c'est un mélodique death metal qui nous provient du Japon. Mais pour débuter, on va voir le groupe Hailstone avec Bullets Storm, qui est tiré de l'album Epitome, qui est paru en 2016. Le groupe a deux albums et c'est un mélodique death metal qui nous provient de l'Allemagne. Alors j'espère que vous allez apprécier et au retour, j'ai un excellent bloc de power metal à l'émission Planète Métal.

Maintenant, je vais m'adresser aux gens de la francophonie, premièrement à tous les métalleux et métalleuses qui sont ici et qui me suivent à l'émission à chaque jeudi soir et même en reprise. Alors, j'ai à vous dire un gros merci beaucoup d'être là. J'apprécie énormément votre présence et j'apprécie surtout aussi vos beaux commentaires que vous me laissez sur la page Facebook de Planète Métal. Alors, merci beaucoup à vous tous. Et c'est ça qui arrive quand notre téléphone cellulaire n'est pas justement fermé. On entend sonner. Mais c'est pas grave, ça fait partie du spectacle. Et maintenant, je vais remercier les nouvelles personnes qui sont là à l'émission ce soir. Alors, il y en a qui sont là, c'est la première fois qu'ils écoutent l'émission. J'espère que jusqu'à présent, vous avez apprécié ce que vous avez aimé et que vous allez continuer à chaque semaine à venir encourager l'émission Planète Métal. C'est sur Progcore Radio, naturellement. Et vous allez adorer à chaque semaine et faire de multiples découvertes. Maintenant, je vais m'adresser au groupe de la francophonie, que vous soyez du Québec, du Canada, de la France, de la Belgique, du Luxembourg, de la Suisse ou de tout pays francophone de ce monde, et vous êtes un nouveau groupe ou un groupe de l'underground, et vous avez un album à promouvoir à l'extérieur de votre région, c'est simple. Allez sur la page Facebook de Planète Métal, laissez-moi un message en privé, je vais regarder votre message et on va discuter de votre orientation musicale et soyez sûr d'une chose, c'est qu'au minimum, une de vos chansons va paraître à l'émission Planète Métal, ça c'est garanti. Alors, ne soyez pas gênés, envoyez-moi un message. Et c'est garanti à 100% qu'on va entendre votre musique ici à l'émission. Ça, je vous le garantis. Alors, merci à vous tous de la francophonie. Et deux mots pour vous, même si sont en anglais. Stay metal! Alors là, on s'en va dans un excellent power metal et on va avoir le groupe Iron Savior avec The Creature's Tale qui sera tiré de l'album Deathbringer qui va paraître le 13 novembre prochain sur Frontier Record. Ce sera leur 18e album et c'est un power metal qui nous provient de l'Allemagne. On va voir aussi le groupe Stormhammer avec Ashes of the Throne qui est tiré de l'album Wrath of the Hammer qui est une nouveauté 2026. Le groupe a 9 albums et c'est un power metal qui nous provient lui aussi de l'Allemagne. Mais pour débuter, le groupe Jupiter avec Burn Through Fate qui est tiré de l'album de Pantheon, Age of Heroes, nouveauté 2026. Le groupe a 4 albums et c'est un néoclassique power metal qui nous provient du Japon. Alors j'espère que vous allez apprécier, car au retour, on arrive tout près de la fin de l'émission, j'aurai quand même un beau bloc de 2 chansons pour vous en power trash. Et pour terminer l'émission, naturellement, le groupe de la semaine qui cette semaine est Camelot avec l'album Dark Asylum, nouveauté 2026, et ce, uniquement à l'émission Planète Métal.

Nous voilà presque arrivés à la conclusion de l'émission. Naturellement, on va avoir un beau bloc de deux chansons avec de l'excellent Power Trash. Mais juste avant, naturellement, comme à chaque semaine, je dois faire mon blabla hebdomadaire, c'est-à-dire que l'émission principale est le jeudi soir de 18h à 20h et que pour une raison ou une autre, vous ne pouvez pas l'écouter. Elle est en reprise le mardi suivant, aux mêmes heures de 18h à 20h. Et pour ceux qui se le demandent, non, ce n'est pas du podcast. Si vous ratez l'émission principale le jeudi ou en reprise, bien, la semaine d'après, c'est une nouvelle émission. C'est clair, net et précis, la station Progcore Radio, c'est du streaming et non pas du podcast avec de nombreux animateurs qui viennent de partout dans le monde. Alors, une station de qualité et dont l'émission Planète Métal en fait partie. Alors, le jeudi soir, ben, vous avez différentes façons de pouvoir vous loguer à l'émission, naturellement. Et vous avez, moi, je vous recommande plus fortement, naturellement, le téléphone cellulaire, surtout si vous n'êtes pas à la maison. Si vous êtes à la maison, non, il y a d'autres affaires, mais si vous n'êtes pas à la maison, c'est votre téléphone cellulaire. Parce que grâce au téléphone cellulaire, ben, il y a du Wi-Fi presque partout. Alors, vous pouvez vous servir du Wi-Fi. Et il y a aussi du Wi-Fi dans les voitures. Alors, si vous êtes sur la route, alors pour écouter l'émission, mais n'oubliez pas une chose, c'est de mettre le Bluetooth sur le téléphone. Alors, pour cela, on se rend au www.progcoreradio.com et puis un coup sur la station, il va y avoir un petit lecteur gris. Vous cliquez dessus et voilà, le tour est joué. Et vous allez pouvoir écouter l'émission à bon vent vous semble, que c'est même le jeudi et le mardi suivant, si vous voulez, sans aucun problème. Alors, on ne se gêne pas. Et il y a d'autres façons de se connecter aussi, il y a les tablettes intelligentes iPad, il y a le laptop, il y a la télévision intelligente, les jeux vidéo, les lecteurs DVD 4K et il y a sûrement d'autres façons de pouvoir se connecter à Internet et à la station Progcore Radio. Alors j'espère que ça vous a été utile. Alors, je vous attends en grand nombre dès la semaine prochaine. Alors là, on va parler musique un peu. On va avoir deux chansons, justement, dans un power trash metal. On va avoir le groupe Flotsam and Jetsam avec Damnation, qui est tiré de l'album Rat in the Temple, qui vient tout juste de sortir, qui est une nouveauté 2026. Le groupe a 17 albums et c'est un power trash metal qui nous provient des États-Unis. On va avoir aussi pour débuter le groupe Dire Peril avec Roughneck, qui est tiré de l'album The Extraterrestrial Compendium qui est paru en 2018. Le groupe a un album plus 3 EP et c'est un power trash qui nous provient des États-Unis. Alors j'espère que vous allez apprécier et au retour, ce sera l'album de la semaine qui est Camelot avec Dark Asylum, nouveauté 2026 et ce uniquement à l'émission Planète.

nous voilà maintenant rendus à l'album de la semaine, qui cette semaine est Camelot, avec l'album Dark Asylum, nouveauté 2026 qui vient tout juste de sortir. Excellent album, vous allez voir. Et c'est un progressif power metal. Le groupe Camelot comme tel a 14 albums et c'est un groupe américain, pour ceux qui ne savaient pas. Mais oui, ce n'est pas européen, c'est bel et bien américain. Alors, je peux vous dire que sur Dark Asylum, nul autre que 15 chansons. Et oui, vous avez bien entendu, 15 chansons. Et comme on connaît le style de Camelot, on peut s'attendre justement à, ce n'est pas des intros à n'en plus finir, au contraire, ce sont tous des chansons à part entière, et je peux vous dire qu'il y a un travail énorme de fait. C'est fou à quel point Thomas Youngblood et ses compères ont travaillé. Mais ça a dû être en studio, ça a dû être vraiment un travail de titan pour mixer tout ça, accorder tout ça, vraiment, c'est des belles chansons. Il peut aussi bien avoir certaines ballades, comme il peut aussi avoir des chansons nettement plus rythmées, et d'autres qui vont avoir des temps lents et des temps rapides dans les mêmes chansons. Enfin, c'est quelque chose, c'est un album qui est réellement, mais réellement magnifique à écouter. Moi, je l'ai écouté deux fois, pas parce qu'il était inaccessible, mais au contraire, parce que justement, je l'aimais, je trouvais ça bon. J'ai trouvé que l'album, il y a beaucoup de travail, il y a beaucoup d'invités aussi. Ignacia Fernandez, il y a même Clémentine Delaunay de Vision of Atlantis, il y a Tobias Sammet, et beaucoup d'autres mondes, là. Solveig, Sarah Leopold, Léa Sophie Fisher, enfin, il y a beaucoup de collaborations sur ces chansons-là, et je peux vous dire que dès le départ, dès Sanctorium, jusqu'à la dernière, qui est Sanctum Requiem, je peux vous dire que on n'a pas de moment mort. C'est vraiment un album qui nous garde tout le temps sur notre haleine et qui a une complexité, mais en même temps une aisance pour soit le guitariste ou le chanteur à chanter ces chansons-là. Mais il y a quand même une complexité dans les chansons et ça se ressent. S'il y a du travail, le travail a été fait vraiment fortement et c'est vraiment 15 chansons d'une extrême qualité qui a été produite et mixée d'une façon magistrale selon moi. Alors ça, c'est sûr et certain que l'album, quand elle va être sur scène, j'ai hâte de voir ça. Et le groupe va être sur scène, justement, à Montréal, le 20 septembre prochain, dimanche le 20 septembre prochain, au MTLUS, dont en première partie, il va avoir Vision of Atlantis et un autre groupe en ouverture dont je me souviens plus le nom. Et puis, justement, en parlant de Clémentine Delaunay et de Vision Atlantis, moi, je vais vous laisser la chanson Sanctuary, qui est justement avec Clémentine Delaunay et Ignacia Fernandez pour la voix grôle, parce que oui, vous allez entendre des voix grôles dans cet album-là.
et vous risquez vraiment, mais vraiment d'aimer ça. Le mix entre la voix du chanteur principal et d'autres, c'est magnifique. Alors sur ce, il ne me reste qu'à vous dire merci à vous tous d'avoir été là. Nous, on se revoit jeudi prochain à 18h pour une autre émission de Planète Métal sur Prog Car Radio.